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0: Hola.
1: Salut, ça va?
0: Bueno, es que me siento un poco incómoda. ¿Y tú?
1: Ouais, je t'avoue que je suis mal à l'aise.